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armée dans les rails. Ousmane Sonko a voulu avoir cette position guerrière où il a affronté de façon frontale ces institutions-là avec ses déclarations.

0: aussi au niveau de l'Assemblée nationale par rapport au futur gouvernement qui va être nommé par le président de la République. Et s'il a cette position revancharde, je crois que, comme tu l'as tantôt, et c'était dans le titre que tu as énoncé tantôt, le Sénégal va vers une crise politique sans précédent. Jean-Méliard.
1: Bon, j'ai apprécié la façon dont tu viens de présenter la situation et tout à l'heure tu as voulu faire porter la responsabilité de la situation économique sénégalaise à Ousmane Sonko et je peux dire à sa défense que c'était un héritage la situation économique que connaît aujourd'hui le Sénégal. Mais parlons de situation économique. Le Sénégal est aujourd'hui un pays producteur de pétrole,
0: je pourrais apporter
1: producteur de gaz. Et quel est l'impact de ces ressources sur la qualité et la performance économique du Sénégal?
0: Alors, je crois que les derniers résultats économiques qui ont été annoncés ont montré que sans l'apport des hydrocarbures, le Sénégal aurait une croissance presque nulle. Aujourd'hui, nous avions tablé sur 5% de croissance. On va performer en dessous de ce nombre-là. Les hydrocarbures sont en train de produire un effet positif, mais sans les hydrocarbures, je crois que c'est catastrophique. D'ailleurs, c'était la vision du président Macky Sall avant qu'il ne parte. Il a voulu diversifier l'économie sénégalaise en faisant en sorte que l'agriculture puisse participer de façon considérable à l'essor économique, mais aussi faire en sorte que un coup de fouet soit donné à tous les autres secteurs, le secteur du bâtiment, des BTP, le secteur de la pêche, etc., etc. Aujourd'hui, sans les hydrocarbures, je ne vois pas un autre domaine dans lequel le Sénégal est en train de performer de façon positive. D'ailleurs, c'est là où il va falloir que nous regardions lorsque Ousmane Sonko et Diomaye, qui, dans une certaine façon, je crois que c'est l'erreur que je suis en train de commettre, je suis en train de vouloir les dissocier alors que c'est la même paire. Ils sont séparés aujourd'hui, mais c'est deux frères siamois qui ont des visions dans beaucoup de domaines qui sont similaires. Alors, pour revenir à mon propos, je disais que le Sénégal s'est occupé de sa, de ses, de sa, de ses, de ses, de sa finance en oubliant son économie. Nous sommes allés réorganiser le système de collecte des impôts, etc. Alors que lorsque l'économie ne marche pas, je crois que la collecte d'impôts ne peut pas être fructueuse. Oui, les hydrocarbures, ils vont nous aider, mais il va falloir que les autres secteurs de l'économie sénégalaise puissent être stimulés pour que il y ait une diversité dans la production des biens. Jean-Béla.
1: OK.

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0: été la base de son retour vers l'Assemblée nationale. D'ailleurs, en parlant de l'Assemblée nationale, Ousmane Sonko a fait un forcing extraordinaire pour y aller. Dès le départ, il a été frappé du régime des incompatibilités. Je ne suis pas un juriste, peut-être Malik pourrait le faire. Il pourrait vous citer les articles dans le règlement intérieur de l'Assemblée qui interdisent le cumul de ces deux fonctions-là. Une fonction élective avec une fonction où vous êtes choisi pour faire partie de l'assemblée gouvernementale. Mais Ousmane Sonko avait démissionné de son poste, ça c'est la première chose. Et d'ailleurs, les lois qui permettent à un membre du gouvernement de revenir pour reprendre sa place au niveau de l'Assemblée ont été votées plus tard. Donc, nous savons le principe de la non-rétroactivité des lois. Ça, c'est un principe de droit. Quand même, je ne suis pas un étudiant, un adepte du droit comme les Alas Mali, je connais ce principe-là. Donc, Ousmane Sonko n'a fait qu'un forcing. Et d'ailleurs, c'est le leitmotiv de l'homme. Il fait des forcings à tout va. C'est le premier homme politique qu'on a convoqué au niveau de la magistrature pour répondre d'actes. Il a refusé d'y aller. Il a été jugé par contumace. Chaque fois que sa volonté lui dicte une quelconque démarche, il ne regarde pas le cadre juridique ou bien les lois qui le permettent. Il fait ce qu'il veut. Et je crois que c'est la même chose qu'il a fait ici. Tout à l'heure, Jean, tu as mentionné le fait qu'on a voté des lois récemment et que le président Faye a voulu les bloquer. Il n'a pas voulu les bloquer, mais ce qui était l'incongruité au niveau de ces lois, c'est que c'était des lois qui rétroagissaient pour couvrir Ousmane Sonko et le rendre éligible aux élections. Donc, je crois qu'aujourd'hui, pour un seul homme, on est en train de déstructurer le cadre juridique, le cadre étatique du Sénégal pour que Ousmane Sonko puisse avoir une voie tracée vers la présidence de la République. C'est une chose dangereuse qu'il faut éviter. Une loi elle doit être impersonnelle. On doit l'écrire dans le cadre général. Elle ne doit pas être particulière pour une personne. Et aujourd'hui, je crois qu'on est en train de balafrer le cadre juridique sénégalais. On est en train de réécrire les lois et on le fait simplement pour contenter un bonhomme qui, dans une certaine mesure, va être président de la République. Jean Lebar.
1: En essayant de repousser les élections, Macky Sall a été contraint par la Cour constitutionnelle de les organiser. Pourquoi Diomaye Faye n'a pas su faire recours à la Cour constitutionnelle pour se prononcer sur l'efficacité, l'application, de ces propositions de loi?
0: Vous êtes en train de me poser une question que je me suis posée moi-même. Et au début, je crois que c'est une tâche qui devenait à l'opposition sénégalaise. Je crois qu'ils ont commis une faute politique parce qu'ils se sont effacés pour dire que c'est au président de la République de saisir la Cour constitutionnelle pour stipuler la légalité ou non de la loi. Ils ne l'ont pas fait, le président ne l'a pas fait et la loi est passée comme lettre à la force. Le président Diomaye Yana, c'est mon avis, il n'est pas très clair dans sa démarche contre le passé. A-t-il peur? N'a-t-il pas peur? Est-ce qu'il est lié par un certain nombre de choses invisibles qu'il ne peut pas expliquer en public? Parce qu'aujourd'hui, il s'accroche à sa coalition Diomaye président. Et dans beaucoup d'interviews, il affirme haut et fort qu'il est toujours membre du PASTIF, quand bien même qu'il sait que chaque fois que son nom est prononcé dans les réunions de PASTIF, il est hué. Je crois qu'il doit se déterminer et prendre une position claire qui lui permettrait peut-être d'assumer sa responsabilité. Récemment, la coalition de Diomaye président s'est réunie à Mbour dans un cadre politique effervescent. Et tout le monde l'attendait. il s'est pas présenté. Il les a, il s'est adressé au public par vidéoconférence. La raison qu'il a sorti, c'est qu'il devrait voyager à Nairobi. Et nous savons tous qu'un président de la République, quand il veut se rendre à 45 km de Dakar ou 60 km de Dakar, il peut le faire en un laps de temps, faire son discours et aller prendre son avion. Il n'est pas venu. Et beaucoup de spéculations se sont produites à ce moment. Jusqu'à présent, comme une balle de tennis, il est insaisissable. On ne peut pas le cadrer et expliquer de façon claire quelle est sa position par rapport aux deux entités auxquelles il se réclame, ici la coalition Diomaye d'une part, mais aussi le parti passé de l'autre. Donc, celui qui, et je crois que c'est là où il a son mérite, Ousmane Sonko, se détermine et dit clairement ce qu'il pense. Alors que Diomaye est assez évasif dans ses positions politiques. C'est la première, d'ailleurs, le limogeage de Ousmane Sonko a été la première décision tranchante qu'il a prise et que j'apprécie d'ailleurs à sa juste valeur, non pas parce que c'est Ousmane.
1: Moi, je comprends. Vous ne sauriez ne pas l'apprécier, cette décision, Abdoulaye. On n'est pas né de la dernière pluie. Et tout à l'heure, j'ai évoqué la possibilité pour une nouvelle coalition présidentielle, parce que Diomaye Faye n'a pas les moyens de sa politique tout en étant président. Le vrai dirigeant, le vrai leader du parti dont il est issu, le PASTEF, c'est M. Sonko, qui aujourd'hui est en train de prouver son leadership en se plaçant au niveau de l'Assemblée nationale et avec une majorité écrasante. Ce n'est pas pour rien que vous n'aviez pas mentionné sur 100 et 62 ou bien 160 députés, il en a 130. Alors, c'est quelqu'un, comment va-t-on pouvoir composer un gouvernement? On peut bien renvoyer Sonko de façon sommaire, mais déplacer le pion, c'est une chose. Le remplacer est une autre. Peut-on gouverner sans le PASTEF?
0: Moi, je crois que cette situation sera là pour les six prochains mois où je suis sûr que... D'ailleurs, Ousmane Sonko a sonné le premier glas en disant qu'il doit être consulté pour le gouvernement qui sera formé. Je dois rappeler qu'on a déjà nommé un autre premier ministre qui est un économiste de la Banque centrale qui est Michel Lowe, El Amin Lowe. Il doit former son gouvernement bientôt. Et Ousmane Sonko réclame des consultations avant que le gouvernement soit mis en place. Alors, ce que je présage, c'est que Ousmane Sonko pourrait bloquer un quelconque gouvernement auquel il serait pas d'accord avec les membres.
1: L'orientation ou les membres? Le parti au pouvoir, 130 députés au Parlement. Vous aviez décrit le régime sénégalais comme étant un régime présidentiel. Le président peut-il se passer de la majorité écrasante qu'un autre parti dont il serait issu,
0: ce qui va se passer, certainement, les gouvernements qui ne seront pas en adéquation avec les aspirations de passé ne passeront pas l'Assemblée nationale. Si c'est le cas, peut-être que le président va pouvoir gouverner par ordonnance pendant quelques mois, en attendant que les 6 mois qui sont la date butoir pour qu'il puisse dissoudre l'Assemblée se passent. Et à partir de cet instant, libre à lui de dissoudre l'Assemblée et d'organiser de nouvelles élections.
1: Bon, on est invitant le peuple en ses comices. Et il pense qu'en 6 mois, qu'il va pouvoir changer la donne. Le PASTEF, et si le PASTEF revient en force après et d'avoir dissous l'Assemblée nationale. Vous voyez ce qui est en train de se passer en France peut être la réalité sénégalaise aujourd'hui. Macron a renvoyé le Parlement. Il n'a pas su dégager une majorité. Et à l'Assemblée nationale, chaque Premier ministre qu'il nomme a été révoqué. Au point où le tout dernier est obligé de faire toutes sortes de compromis pour être au pouvoir. Alors, Diomaye Faye n'a pas... A-t-il les moyens? Il peut bien dissoudre le Parlement et le Parlement du pastel peut revenir et peut-être en de meilleures formes, qui sait. 130 députés sur 162 ou bien 160, Abdoulaye, c'est plus que deux tiers, environ deux tiers. Alors, qu'est-ce qui s'est passé dans le landerneau politique sénégalais qui pourrait garantir au président et de dégager une nouvelle majorité? Et en plus, M. Sonko est en train de faire une campagne de légitimité parce qu'il estime que lui, il n'est pas le leader du PASTEF, il est le mandataire. Alors, mandaté pour faire quoi? Pour défendre qui? Et le peuple sénégalais contre les dirigeants traditionnels, contre les corrompus. Déjà, il a dégagé un créneau pour son parti, alors que Diomaye Faye va évoquer quoi? La responsabilité, le pragmatisme politique pour justifier son nouvel accord. Tout à l'heure, j'ai parlé d'accord Faye-Sall. Comment ça s'appelle? Bokayakor? Je ne me souviens plus de la coalition qui a apporté Macky Sall au pouvoir, dont vous êtes l'idéologue.
0: Je crois que vous êtes en train de baser votre analyse sur les résultats électoraux qui se sont passés. Évidemment, c'est le seul étalon de mesure qu'on a pour le moment pour parler de la popularité au nom d'un parti politique. Mais entre-temps, il y a beaucoup d'eau qui a coulé sur le pont. Le PASTEF et Ousmane Sonko n'ont plus cet aura qu'ils avaient lors des élections présidentielles. Parce que lorsque vous commencez à exercer le pouvoir, maintenant, on a des moyens de vous juger. Et auparavant, c'était des promesses. Aujourd'hui, c'est autre chose. Donc, le peuple sénégalais va se décider. Moi, je ne ferai pas de météo politique. Mais je dirais simplement que la popularité du parti passé, certainement, s'est un peu érodée. Et ceci, nous le verrons lors des prochaines élections. Maintenant, tout à l'heure, lorsque nous parlions... des différents qu'on pourrait voir devant nous, mais il y a une possibilité qui me fait peur, c'est que le PASTEF introduise une motion de destitution du président de la République. C'est dans le cadre juridique, ça peut se faire. Donc, si par exemple on bloque à plusieurs reprises les gouvernements qui sont proposés par la coalition de Diomaye président, et si par je ne le souhaite même pas, mais si après les élections, qu'on dissoute l'Assemblée nationale, qu'on organise d'autres élections et que PASTEF revienne au pouvoir, je suis sûr qu'il y a une notion de décision du président de la République qui va être introduite. Et là, ce sera le chaos général, politiquement parlant. Donc je crois que ce duo doit d'abord mettre les intérêts du pays devant, essayer de gouverner avec prestance. Faire en sorte que
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0: Les résultats qu'ils auront produits, ils sont venus ensemble au pouvoir. Et moi, au-delà des analyses qui sont faites aujourd'hui ici, je ne les dissocie pas. C'est le même duo. Les querelles, les séparations, je les mettrai dans le même seau parce que. Et après ces 5 années, le peuple sénégalais va faire une décision mûre sur la base des résultats qui seront produits par ce duo-là. Et peut-être qu'à ce moment-là, le peuple va revenir dans le droit chemin en choisissant un autre candidat, ou alors un autre président qui sera issu du parti APR. C'est la première fois dans la République du Sénégal à la personne de Mme Aïssatou Tallsa.
1: Abdoulaye, êtes-vous en train de nous faire croire que l'APR ne serait pas intéressé à un accord avec le président au pouvoir, en dépit du fait qu'il ait démontré beaucoup d'affinités, de respect ou bien de solidarité envers ceux qui étaient supposés être l'adversaire politique. Je ne dirais pas ennemi, je préfère l'adversaire. Il a été très clément à l'endroit de l'ancien régime. Et c'est ce qui lui vaut, dans une certaine mesure, le rejet de du Premier ministre. Le Premier ministre qui estime qu'il a été trop passif à l'endroit des dirigeants de l'ancien régime. Alors, aujourd'hui, le Beno, tu peux m'aider avec la coalition qui a porté le président Sall au pouvoir au cours du deuxième mandat. Alors, ne serait pas intéressé parce que Faye a besoin de s'abouter, de dégager une majorité. Il n'a pas de base assez solide pour se porter à la présidence et gagner les élections. Alors, votre parti en face de Sonko, super puissant, n'aurait-il pas besoin de cette profiter de ce divorce et pour avoir un leader où il pourrait lui faire passer la vision du président Sall ou du parti ou de la coalition?
0: Je vais vous dire de façon catégorique que l'APR n'est pas impliqué dans une quelconque magouille ou bis-bis avec le parti au pouvoir. Si on a nos dirigeants sont impliqués, c'est simplement dans un cadre plus citoyen où on doit aider un président qui ne sait plus.
1: C'est tout. Abdoulaye, vous êtes devenu un politicien vraiment traditionnel. Vous voulez me dire que des ministres issus d'un même parti se présentent et négocient en tant que citoyens avec un pouvoir établi. Ce n'est pas une personnalité politique. On a des personnalités. Il a consulté tous les anciens premiers ministres de Macky Sall.
0: Mais okay. Il faut regarder, par exemple, où a été mis l'accent, c'est par rapport au premier ministre, au ministre des Finances et au ministre de l'Intérieur, les anciens ministres de l'Intérieur. Donc, c'est pour vous dire qu'il y a une situation économique et une situation sécuritaire qui doit être discutée et tout dans un cadre
1: électoral. Électoral aussi.
0: Jean Lapierre doit revenir au pouvoir en 2029. Donc, ça allait nous desservir grandement de rentrer dans une quelconque coalition ou faire de l'entrisme dans le gouvernement. Non, je ne le pense pas. Je peux me tromper. Je ne suis pas dans les sphères de décision. Mais je pense que nous sommes allés assez loin. D'ailleurs, je dois mentionner cela. L'APR n'a pas dépêché une personnalité au niveau de ces négociations. Il y a eu quelques personnalités qui sont allées à ces réunions de façon individuelle. Mais l'APR n'a pas accepté la main tendue du président Faye. Nous sommes dans l'opposition. Nous assumons notre position de parti d'opposition. Et notre souhait, ou alors notre plus grand souhait, c'est d'aller à la conquête du pouvoir en 2029. et s'il y a des élections anticipées, d'être le parti majorité au niveau de l'Assemblée. Mais non pas de... Si on doit répondre à une quelconque invite de la part du gouvernement, nous le ferons de façon purement citoyenne pour aider le pays.
1: Ah, j'apprécie votre position qui n'est pas trop convaincante à mon avis, parce qu'elle s'inscrit dans la tradition de mariage politique. On se marie à l'ombre, mais pas au grand jour. Et moi, je pense que l'APR, le parti du président Macky Sall, a tout intérêt à être le grand bénéficiaire de ce divorce. Parce que Sonko a su gagner sa réputation sur les champs de bataille. Le gouvernement de Macky Sall a fait de Sonko un martyr. C'est pas facile de maintenant d'abattre ce martyr en l'espace de 2 ou 3 ans. D'autant qu'il continue d'articuler un discours, on peut dire populiste, mais c'est le discours qui frappe l'imaginaire de l'électorat sénégalais. Arriver à faire passer un parti de l'opposition, bon, même avec une certaine forme de coalition, au premier tour avec 54% d'un peuple qui s'est révélé assez intelligent politiquement, parce qu'on ne saurait traiter le peuple sénégalais comme un néophyte dans la politique. C'est un peuple, une société qui a montré qu'il a du ressort, beaucoup de ressort, en résistant les velléités dictatoriales, dans une certaine mesure, de Wade, et qui a accouché Macky Sall, qui est devenu président. Et en 2 fois, il a été aux élections, et il a gagné les élections. Bon, on avait déjà parlé tout à l'heure, en essayant de mettre en position difficile ses adversaires politiques. Mais cette fois-ci, je pense que le peuple sénégalais, j'espère, puisque vous dites que le pouvoir est un pouvoir présidentiel, quel est le rôle du Parlement? Le Parlement ne peut jouer aucun rôle. Le Parlement n'a pas ratifié le gouvernement. Le gouvernement n'a pas à se présenter sa politique générale devant le Parlement pour qu'il soit ratifié.
0: Le Parlement a son rôle, nous le savons tous. C'est une très grande chambre qui vote les lois, contrôle l'action du gouvernement, etc. Donc le Parlement a son importance. Mais je dois dire simplement que juste parce que on rencontre des blocages au niveau du Parlement, ne pourrait pas bloquer l'action gouvernementale. Le gouvernement a d'autres ressorts, comme tu l'as mentionné tantôt, pour mener à bien les politiques publiques. L'un des ressorts qu'il peut utiliser, c'est la gouvernance par ordonnance. Il le sait bien, je pense. Et je l'ai mentionné tantôt, le Parlement peut être dessus aussi. Et tout à l'heure, je crois que tu as tissé des lauriers à Ousmane Sonko. Je sais que le temps nous fait la guerre, comme tu as l'habitude de le dire. Mais vous qui êtes peut-être un adepte des mythologies grecques, vous certainement avez été au courant du géant qui a été tué par une araignée. Et je pense et je prie pour que Ousmane Sonko, qui a été porté très haut dans la politique sénégalaise, ne soit pas tué par une petite araignée qui s'appelle Yadassé. Ce bonhomme qui est beaucoup plus dommage à son mari.
1: Bon, Abdoulaye, je ne pense pas avoir su faire le tour des promesses qu'on avait faites concernant ce programme. Nous avions parlé de beaucoup de choses. beaucoup de points ont été abordés à cette émission. Je regrette que Kéla Marital n'ait pas pu nous joindre pour cette émission, pour que l'on puisse vraiment profiter de ces analyses. Mais vous aviez su nous entretenir sur les points essentiels de l'actualité sénégalaise. Le problème de la dette, j'ai voulu l'aborder de façon particulière avec Malik, et on a su apprécier tes capacités sémantiques pour devier la réalité. Mais est-ce que le Sénégal peut survivre les tumultes qu'on a connus en France, avec une succession de gouvernements qui ont été renvoyés par le Parlement par des motions de censure, et le président a jusqu'au mois de novembre pour pouvoir dissoudre le Parlement. Et lorsqu'il a renvoyé Sonko, je me demande s'il savait que Sonko allait revenir par la fenêtre parlementaire pour s'imposer au gouvernement. Et aujourd'hui, c'est quelqu'un qui est non seulement à l'Assemblée nationale, mais qui jouit d'une popularité sans conteste. Alors, est-ce qu'il va utiliser son pouvoir pour bloquer l'administration? Là, il risque de se faire sanctionner par le peuple sénégalais. Est-ce qu'il va essayer d'appliquer la sagesse avec sa popularité et pour prouver au peuple sénégalais qu'il est celui qui est le mieux placé pour représenter et défendre ses intérêts? C'est ma dernière question.
0: Je n'ai pas trop d'espoir quand il s'agit de cette alternative. Parce que, voyez-vous, je n'ai pas trop d'espoir quand il s'agit de cette alternative.

0: des limites patriotiques, où il ne voulait pas brûler le pays. Ousmane Sonko, depuis qu'il est arrivé au pouvoir dans l'espace public, ne s'est jamais limité quoi que ce soit. Rappelez-vous, l'université a été brûlée sous Ousmane Sonko. L'économie sénégalaise a été paralysée sous Ousmane Sonko. Et ce qu'il a dit à ce moment-là, au lieu de calmer les ardeurs, c'était que autant de morts qu'il y aura, plus de pression, Macky Sall va ressentir. Est-ce qu'il va se retenir? Je ne le pense pas. Et si nous allons vers une telle crise, il va falloir que, de part et d'autre, qu'un esprit patriotique soit élevé à un certain niveau pour que les intérêts supérieurs de la nation sénégalaise soient mis devant les intérêts politiques et partisans. Partisans du moins. Donc, moi, j'observe le président Faye parce qu'il a un peu plus de retenue, au mieux. Depuis 2 ans, c'est celui qui a montré plus de retenue et de calcul politique, mais aussi il a montré ce sens patriotique où les intérêts du Sénégal ont été mis en avant. Ousmane Sonko, dans sa quête du pouvoir, a montré une certaine folie qui, de temps à autre, l'ont poussé à sortir des termes du genre Gatsa, Gatsa, etc. Je l'observe. J'espère qu'il va penser le Sénégal d'abord. Et d'ailleurs, c'est là où, par exemple, on demande au président Faye de montrer un peu plus de fermeté parce que, de par ses actes posés récemment, il n'a pas été assez ferme. Si le président Macky Sall a subi des reproches en ce moment, c'était dans ce sens-là, lorsqu'il a laissé libre cours à Ousmane Sonko d'exercer sa folie meurtrière. Donc, aujourd'hui, Ousmane Sonko a fait son forcing, il est revenu au niveau de l'Assemblée nationale. Est-ce que le président Faye va le laisser faire? Mais j'espère, et c'est une prière que je suis en train d'énoncer aujourd'hui, c'est qu'il faut qu'il pense d'abord le Sénégal. Il y a une crise mondiale qui frappe le monde. Le Sénégal est dans un bourbier économique extraordinaire. Et il va falloir que des têtes froides se mettent ensemble, comme l'a fait le président avec un certain nombre de premiers ministres et d'autres sommités intellectuels du pays, pour penser le Sénégal, concevoir des programmes qui seront mis en place pour bénéficier les Sénégalais. Mais si c'est un calcul purement politique qui doit être mis en avant, je crois qu'on va vers des lendemains assez sombres.
1: Jamais bien. Bon, le président Sonko a souvent dénoncé les cadres corrompus des anciens régimes qui a su faire hériter au Sénégal cette situation que nous connaissons aujourd'hui. Bien entendu, venant d'un membre de la PR. Je ne saurais m'attendre à un discours différent. De toute façon, nous souhaitons à ce que le Sénégal puisse s'élever et s'en sortir indemne. C'est un pays que nous portons à cœur et qui incarne beaucoup d'espoir. Et j'espère que le Sénégal ne va pas sombrer dans le chaos. Et il nous est venu le temps de nous séparer de notre audience. J'espère qu'on a su faire œuvre qui vaille pour parler du Sénégal en crise. Ce ne sera pas la toute dernière émission. Cette crise va sans doute perdurer. On aura l'occasion, la prochaine fois, d'avoir d'autres voix qui pourront se prononcer et contrer le discours de l'idéologue de la PR. Abdoulaye, c'est toujours un plaisir de partager le plateau avec vous et j'espère que jeudi prochain, vous serez avec nous en pleine forme pour continuer à réfléchir sur la situation, la crise sénégalaise et les problèmes du monde. Bonsoir à tout le monde, bonsoir Abdoulaye. Encore une fois, merci de partager le plateau avec moi.
0: Bonsoir Jean et bonsoir à tout le monde.
1: Je remercie aussi Madame Valboin, Idel, et Maryse, et Jem, le père Lombard, Mamidas et les autres amis qui nous

0: écoutes du côté de la Floride. Le PDG Romulus, radio NYK FM, et la radio, cette station de télévision qui assure la retransmission de cette émission à Fort-de-France. Alors, bonsoir à tout le monde du côté de Sainte-Lucie qui nous écoute. Bonsoir. Bonsoir Abdoulaye et à la prochaine.
1: Bonsoir. Au revoir.
0: C'est 14h52.
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0: 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Bral pick up sa majesté Dadou Pasquette avec monsieur Topat Gleman. 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
1: Eh bien, vous avez
0: l'unité.
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9: 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Jodia, nous gagnons avec nous, comme d'habitude, Maître un seul Salomon, avec qui nous parlons tout de l'actualité politique en dans pays.

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8: 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L'heure est arrivée. Les peuples sont en colère. Je crois qu'il y a des gens qui sont capables de faire. 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
1: Peu importe où vous êtes maintenant. Ce qui compte, c'est là maintenant. Ce qui compte, c'est la direction dans laquelle vous allez. Et si en commençant ce matin, vous commencez à bouger non pas chaotiquement, mais consciemment, alors chaque jour ne sera pas simplement un autre jour, mais un pas de plus vers votre but. Rappelez-vous, 10 minutes de silence et vous vous entendez. 10 minutes avec un stylo et votre journée a une direction. 5 minutes de mouvement et votre cerveau s'allume. 3 minutes de gratitude et de vision et votre cœur est aligné. Tout le reste n'est qu'un résultat. Alors je vous laisse avec cette question. Êtes-vous prête à vivre demain? Non pas comme un passager aléatoire, mais comme le capitaine. Parce que le navire est déjà là, la boussole aussi. Il ne reste plus qu'à mettre les voiles. Et si cette vidéo vous a été utile, je vous demande une petite chose. Mettez un j'aime. 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Et n'oubliez pas de laisser un commentaire. Quel rituel a le plus résonné avec vous? Quelle habitude matinale voulez-vous commencer demain? Ou peut-être partager votre propre rituel? Quelqu'un d'autre pourrait le lire et changer sa vie grâce à vous. Parce que voici ce que je crois jusqu'à la fin de mes jours. Une idée entendue au bon moment peut changer le destin d'une personne. Peut-être que cette idée était ici, aujourd'hui. Et rappelez-vous, amis, ne commencez pas votre journée avant de l'avoir terminée sur papier. Ne plongez pas dans le chaos avant d'avoir trouvé votre calme. Et n'oubliez jamais, le meilleur matin est celui où vous devenez meilleur. À la prochaine vidéo. Et rappelez-vous, vous n'êtes pas un spectateur de la vie. Vous en êtes l'auteur. Tu penses que l'argent, c'est des mathématiques. Tu crois que c'est de l'acharnement. On t'a dit que c'est du timing. Mais je suis là pour te dire que tu te trompes. C'est une question d'alignement. C'est une question de vibration. C'est une question de cette force silencieuse qui t'entoure.

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1: 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Bonsoir, New York, toujours. 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

0: 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Nous avons dit que nous avons voté avant. Et pas longtemps, nous avons voulu comme si généraliser. Parce que nous avons plus de jeunes. Pas obligé de faire une pour bénéficier de telle formation. Nous avons obligé de faire une pour chuter dans nos salles informatiques. Parce que ce sont les écoles que nous avons. 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
2: 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Julien Jumel, Sabine Albert et moi-même, Jean-Bélière Lucien. Jodia, nous avons avec nous, comme d'habitude, Maître un seul Salomon avec qui nous parlons tout de l'actualité politique en dans le pays. Jodia, on va aller plus loin. N'a pas salué, mais Salomon n'a dit bonsoir.